0: dirigeants honnêtes ne peuvent pas réussir. Pourtant, ça devrait être fait à la américaine.
1: Je suis pas fragile. Je ne voulais pas vous interrompre.